0: population, c'est-à-dire plus de 10 milliards de pieds actuellement, ou effectivement la signature d'un Français sur ce pied gros. Qu'est-ce que ça a fait?
1: Experience point is excellent.